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1: 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Joignez-moi dans un mois pour un autre programme.

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D'après Bureau Météorologie, nous prenons l'intervalle soleil avec un petit grainage la pluie de temps en temps aujourd'hui pas de la journée. Nous avons un petit vent qui peut souffler dans la direction sud-est à vitesse 15 à 30 km par heure et l'humidité est aujourd'hui 70 à 75% avec une température 29 à 30 degrés Celsius. En ce moment, la mer est plutôt modérée. Nous avons expérience un marée bas pour aujourd'hui, là comme il a 0,6 mètres, et nous marée haut, il peut d'envers 7,16, hauteur 1,2 mètres, et nous l'autre marée bas pour midi 46, hauteur 0,6 mètres. Et pour Saint-Marie haut, pour tantôt 7,10, hauteur 1,6 mètres. Soleil, il peut lever là en ce moment 6h27 et il peut coucher tantôt 6h18. Alors voilà, ça un petit peu nous les temps comment prêter pour la journée samedi.

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Les infos, bonjour. La Cour constitutionnelle doit examiner la semaine prochaine des objections préliminaires dans le cadre d'un recours introduit par

l'ancien ministre Erol Fonseca contre les commissions d'enquête mises en place par le président Hermini. Par l'intermédiaire de son avocat, Anthony Derjac, Erol Fonseca soutient que ces commissions seraient inconstitutionnelles et fondées sur une législation obsolète. Lors de l'audience d'hier, M. Derjac a également remis en question la validité de certains documents soumis par le bureau du procureur général, soulevant des interrogations sur la représentation légale. En réponse, l'avocate Lutina Monti a indiqué que le procureur général est actuellement en congé jusqu'au 31 juillet. Elle a précisé qu'un affidavit sera déposé la semaine prochaine pour confirmer qu'il demeure en fonction et continue d'exercer ses responsabilités officielles. Le Conseil des ministres a approuvé la relocalisation de la maison de retraite de la digue vers un nouvel établissement spécialement conçu pour accueillir les personnes âgées. Le vice-président Sébastien Pillet a indiqué que le futur centre comprendra 10 unités d'hébergement et offrira un cadre de vie plus confortable et mieux adapté aux besoins des résidents. Ce projet vise à améliorer la qualité des soins et les conditions de vie des personnes âgées dans un environnement plus sûr et plus approprié. Les travaux qui seront financés par le gouvernement des Seychelles devraient débuter avant la fin de l'année. Dans le cadre de ces programmes éducatifs, la SBC a lancé une série de séances de formation sur l'histoire et l'identité nationale sous le thème « Notre peuple, notre identité et notre destin » dans le cadre du 50e anniversaire de l'indépendance des Seychelles. La première session tenue ce jeudi a réuni un large public et a permis de revenir sur les origines du pays, son évolution et sa situation actuelle. 50 ans après l'indépendance. Les prochaines conférences débuteront aujourd'hui le 4 juillet à 10h, puis se poursuivront lundi prochain le 6 juillet à 10h et à 16h30. Elles aborderont le développement humain, la culture, l'environnement ainsi que les perspectives nationales. Toutes auront lieu à la maison de la SBC et seront ouvertes au public. À l'étranger, les États-Unis ont retiré la majeure partie des troupes qu'ils avaient déployées au Nigeria plus tôt cette année pour aider à combattre les groupes islamistes armés. En décembre, les forces américaines et nigériennes avaient lancé une opération conjointe dans la région du bassin du lac Tchad, incluant des frappes contre des militants le jour de Noël, suivie de déploiements d'environ 200 soldats 2 mois plus tard. Abou Bilal al-Minouki, un responsable de l'État islamique, EI, a été tué au cours de cette mission qui a duré plusieurs mois. Jeudi, les États-Unis ont qualifié l'opération de succès, tandis que le porte-parole de l'armée nigérienne a affirmé que le retrait des soldats américains n'affecterait en rien leur dynamique. Malgré ces opérations, les groupes djihadistes continuent de mener des attaques, notamment dans le nord-est du Nigeria. Et le premier ministre polonais a déclaré que le pays se préparait à divers scénarios et que le mois à venir pourrait être critique face à la menace russe. Donald Tusk réagissait à des informations de presse fondées sur des renseignements américains selon lesquels Moscou planifierait une provocation armée en Pologne pour tester la détermination de l'OTAN. Le média polonais Onet a rapporté que, selon des sources proches du président Karol Nawrocki, les États-Unis avaient adressé plusieurs avertissements à Varsovie concernant un projet d'attaque contre le pays. C'est la fin de ce résumé. Merci de votre attention. Agréable journée de samedi à toutes et à tous.

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0: Black Affairs avec Aïe Maman, 3 minutes pour 8 heures. Toujours d'un nouveau jour.
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La fête tombée pour Dino. Dino est très populaire aujourd'hui pour sa, samedi au matin. 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
2: Ah, je sais, nous l'ai, et trois minutes après l'hiver, c'est toujours un nouveau jour, oui. 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

Voilà, ça c'était David André, accompagné par Jean et Sac, vin plus près au bord moi. Jean et Sac, vin plus près au bord moi. Et nous avons fait l'anniversaire, tout à l'heure, si vous pouvez célébrer l'anniversaire, mon Dieu, bon anniversaire, même si vous pouvez gagner un petit souhait pour ça, bon matin. Et aujourd'hui, c'est l'anniversaire Mehdi Koustos. Mehdi Koustos est un chanteur français de Zouk, originaire de la Guadeloupe. Il est né le 4 juillet 1973 à Paris. Et Mehdi découvre le chant et le guaca, la musique percussive et traditionnelle de la Guadeloupe, dès l'âge de 6 ans à la MJC de Pointe-à-Pitre. Et entre 1996 et 1998, il intègre le groupe Quebi, avec lequel il enregistre deux maxi-singles, Magic Dream et Annie. Et là, en 2000, le quintet vocal partage la scène de Jean-Jacques Goldman à Pointe-à-Pitre lors de sa tournée En passant, et dans la foulée fait les premières parties de trio Esperanza, Malavoie et de Jacques Higelin lors de leur concert aux Antilles. Et en 2004, il enregistre son premier album solo intitulé Serial Lover, comprenant entre autres les titres à succès Fangeux, Pour te tenir et Comme si et d'allô. Et aujourd'hui, Mehdi Koustos, il fête ses 53e anniversaire. 53 ans, Mehdi Koustos, bon anniversaire. Il va nous interpréter là, Je ne dis à personne, et puis Medivas.

Medivas Medicus Tos, qui célèbre ses 53e anniversaire aujourd'hui. Bon anniversaire, Medi. Et si nous regardons dans l'histoire Sicile, aujourd'hui, le 4 juillet, qui est arrivé le 4 juillet, ça c'était en 1971. Le 4 juillet 1971, premier avion BOSI qui arrive à l'aéroport international Mahé. Et pendant de bonnes passagers, parmi les bonnes passagers, le chef ministre James Mancombe Saletan. Et une quantité de monde à l'aéroport pour regarder sa BOSI. Ça veut dire pour témoigner à l'occasion premier bio ici l'aéroport Cécile. 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

Et voilà, Vals Import, Mingman Kaum. Aujourd'hui, le 4 juillet, nous fêtons Sainte-Élisabeth. Sainte-Élisabeth du Portugal, elle était reine, fille du roi Pierre d'Aragon, et elle épousa à 12 ans le roi Denis du Portugal, qui régna 36 ans, laissant le souvenir d'un bon souverain et d'un trouvère talentueux et célèbre. Et trouvant sa consolation de l'amour divin, Sainte Élisabeth ne tint jamais rigueur à son mari d'avoir des maîtresses. Et même ça, elle éleva leurs enfants comme si c'était les siennes. Elle resta une épouse discrète et attentive et fut une reine excellente, ne sortant de l'ombre que lorsque son mari le désirait. Et le 4 juillet, Élisabeth, bonne fête. Bonne fête à toutes les Élisabeth. Élisabeth Jérôme nous interprète l'amour et l'amitié. Bonne fête, Élisabeth.

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Alors, on a démarré avec un premier morceau là. Et oui, c'est Michael qui sent peine.

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1: 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Un grand rôle pour jouer pour nos populations.
0: 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Si nous guettons dans le passé, pareil, M. Vincent Barreau, qui est officier recherche dans la section animaux, il expliquait beaucoup de choses qui sont encore artisanales. Mais aujourd'hui, quelque chose devient beaucoup plus moderne et organisé. En général, sa évolution y fait qu'élevage animaux devient un secteur plus efficace, plus professionnel et plus soutenable dans l'agriculture aujourd'hui. 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L'éducation de l'agriculture y joue un rôle important pour former de nouvelles générations fermiers et professionnels dans ce domaine. Il permet de bons étudiants et de pratiquants de gagner une bonne connaissance de bonnes techniques modernes, la science agricole et meilleures pratiques qui pour aider développe un secteur agriculture plus efficace, professionnel et soutenable. L'Institut l'agriculture et horticulture CCL, il s'assort professionnel qui offre formation dans l'agriculture. Sa l'institution, il joue un rôle clé de développement d'un nouveau professionnel. En même temps, il met l'emphase sur les connaissances pratiques et théories dans sa secteur. M. Barry Norris, directeur SASANT, y explique nous l'importance de l'éducation de l'agriculture et son contribution.

0: contribution de formation Bonzen Cécilois pour les filles.
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0: 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Not just to the student, mais pour nos sociétés. 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
1: Il est bien évident que l'Institut l'agriculture et horticulture CCL joue un rôle essentiel de formation bonzen et de développement secteur agricole ici CCL. Nous souhaitons M. Barry Norris, qui est directeur de l'institution, beaucoup succès dans son travail

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1: 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Bonjour à toutes et à tous. Les infos de ce samedi 6 juillet 2026 au micro Sean Carter. Alors que les Seychelles se préparent à célébrer le 50e anniversaire de leur indépendance, l'école primaire de Poix-de-la-Rue a elle aussi marqué un événement important, son 30e anniversaire. À cette occasion, plusieurs activités commémoratives ont été organisées. Le point culminant des célébrations a été la découpe d'un grand gâteau par le ministre de l'Éducation et du Développement des Ressources Humaines, David Pierre, accompagné de la directrice de l'établissement, Daniela Vidotte, d'un groupe d'élèves. L'ouverture officielle de l'école primaire de Poix-de-la-Rue a eu lieu le 21 juin 1996. Toutefois, selon la présidente du conseil d'école, la Duane Gabriel, les élèves fréquentaient déjà depuis 1985 un bâtiment situé à côté de l'école secondaire avant d'intégrer les locaux actuels. Prenant la parole lors de la cérémonie, le ministre David Pierre a souligné que cette célébration constitue un moment important de l'histoire de l'établissement, mais aussi une occasion de revenir sur son parcours. Selon lui, ces 30 années symbolisent 3 décennies d'apprentissage, de développement, de réussite, d'amitié et d'esprit communautaire. Le ministre a également déclaré que ces 30 ans représentent toute une génération d'élèves qui ont franchi les portes de cette école pour y découvrir leurs talents, acquérir des connaissances et développer la confiance en eux, des qualités qui ont contribué à façonner leur avenir. L'entreprise des télécommunications a officiellement lancé son réseau 5G aux Seychelles. Cette nouvelle technologie permettra aux clients de bénéficier d'une connexion Internet plus rapide, d'une meilleure qualité de diffusion des vidéos et d'une expérience numérique améliorée. Le directeur général des télés, Di Kapoku, a indiqué que l'entreprise a soigneusement analysé les besoins de ses clients afin de leur offrir les avantages qu'apporte la technologie 5G. Et à l'étranger, le président américain Donald Trump animera aujourd'hui un grand rassemblement sur le National Mall à Washington pour célébrer les 250e anniversaire des États-Unis. Les festivités comprendront des survols militaires toutes les heures, la participation des centaines d'aéronefs et spectaculaires faits d'artifice, ainsi qu'un passage du nouvel avion présidentiel.

présidentielle Air Force One. L'événement suscitait toutefois des critiques de la part de l'opposition qui accuse Donald Trump de politiser cette célébration nationale. Plusieurs artistes ont également annulé leur participation. Les organisateurs doivent également faire face à une vague de chaleur avec des températures pouvant atteindre 38 degrés Celsius ainsi que un risque d'orage en soirée qui pourrait perturber les célébrations. À la veille de l'événement, Donald Trump a déclaré que l'identité américaine était menacée par ce qu'il a qualifié de radicaux, d'extrémistes et de nouveaux arrivants qui, selon lui, défendent des idées contraires aux valeurs américaines. Et voilà, ici s'achèvent les infos. Merci de votre attention.

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bonsoir, bonsoir à tous nos bandes fidèles Radio CCL. Bonsoir et bienvenue à l'écoute de nos programmes. 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Nous espérons que la zone est bien très tôt et qu'il a un pari pour rester à l'écoute. 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
0: 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Tantôt pour partiellement niaiser, divancidis pouvant à vitesse 15 à 30 km par heure, la mer pour agiter, demain pendant l'intervalle soleil avec la pluie en passant, divancidis pouvant à vitesse 20 à 40 km par heure, maximum 60 km par heure. La mer pour agiter et parler mauvais. Mouvement marée haute, 7h10 la soir, hauteur 1.6 m, marée bas pour 1h57 demain grand matin, hauteur 0.5 m, l'autre marée haute pour 7h54 demain beau matin, hauteur 1.3 m, et l'autre marée bas pour 1h31 demain après-midi, hauteur 0.7 m, soleil pour livre 6h27 et pour coucher 6h18. 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

langue française, je vous dis la langue l'amour, comme disent les Français, hein? Mais oui, je suis cher, il faut qu'on parle beaucoup plus la langue française, parce que c'est une belle langue, hein? Comme on dit, hein? Une langue d'amour.

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1: 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Les enfants saisissent bonnes victimes, bonnes qui ne veulent pas les mondes. 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